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1: Le soleil brille, il fait jour. Le feu central brûle toujours. Pousse est assise sur un rocher rond. Autour d'elle, un groupe d'une dizaine d'enfants attentifs l'écoute expliquer comment elle s'y prend pour rédiger des histoires sur les peaux de lapin tannées tendues. Elle leur distribue des morceaux de peau et leur montre comment fabriquer des cadres de tension. Puis tous se piquent le doigt avec les bâtons pointus. Avec le sang qui perle, chacun effectue ses propres dessins. Pousse prend énormément de plaisir à enseigner. Elle explique aux enfants que ses petits dessins alignés sur des lignes parallèles, en plus d'être jolis, permettent de raconter des histoires avec un début, un milieu et une fin. Elle affirme que c'est indispensable pour préserver la mémoire de la tribu. Elle leur montre un rouleau sur lequel est dessinée l'explication que lui a donné Index sur la manière de construire des huttes pour s'abriter du vent et de la pluie quand on ne dispose pas d'une caverne. Puis un rouleau qui décrit les gibiers comestibles et ceux qui ne le sont pas. Un autre sur les plantes, racines et fleurs toxiques. Pousse possède déjà une cinquantaine de rouleaux remplis d'informations dessinées et d'histoires concernant sa tribu, que les enfants recopient avec application. Autour d'elle, les autres membres de la tribu se livrent à leurs tâches habituelles. La mère de Pousse discute avec une amie de la manière de cuisiner ce nouveau gibier étrange que les chasseurs ont rapporté. Il ressemble à un crapaud, mais elles ne savent pas s'il est comestible. Pousse aperçoit Annulaire, le musicien, qui ajoute une corde à son instrument qui en comporte déjà 5 pour former une harpe avec plus de possibilités de son, aigu comme grave. Quant à son père, le sorcier auriculaire, il discute avec le chef majeur. Index la rejoint et lui apprend qu'il a mis au point une nouvelle invention. Un morceau de bois en forme de Y auquel il a accroché un boyau assoupli dans de la graisse. Le jeune homme à la cicatrice sur la joue lui montre ensuite comment l'utiliser. Il place un caillou au centre du boyau, le tend au maximum et le lâche d'un coup sec. La petite pierre est projetée à plusieurs dizaines de mètres avec beaucoup de précision. Elle demande à Index de lui apprendre à utiliser ce lance-pierre. Au début, son tir est imprécis. Mais après plusieurs essais, elle parvient à contrôler la trajectoire. Index lui propose alors de l'accompagner pour voir comment il pourrait s'en servir pour chasser. Elle abandonne pour un temps ses élèves et s'éloigne du campement avec Index. Il foudroie plusieurs oiseaux. Quand, soudain, Pousse repère au loin deux lapins qui s'accouplent. Index place un projectile et les vise. Mais la jeune fille brune l'arrête. Elle ne veut pas troubler cet acte d'amour. Puis elle fait signe à Index qu'elle souhaite regagner le camp. Elle a envie de transcrire sur son rouleau comment fabriquer et utiliser cette nouvelle arme. Il retrouve les enfants, encore en train d'écrire. Ces derniers, fiers de leur production, lui montrent avec empressement les lignes qu'ils ont effectuées pendant son absence. Une fois seule, elle prend une peau de lapin tannée, la place sur son cadre et se met à dessiner le lance-pierre, puis la silhouette d'Index en train de viser un oiseau. Le jeune homme semble particulièrement amusé par les dessins que vient de faire Pousse. Il a une nouvelle idée. Il prend une torche qu'il enflamme dans le foyer, puis dit à Pousse d'emporter tous les rouleaux et de le suivre dans la grotte. Une fois au fond, il dégage le rocher qui obstrue le tunnel menant à la salle souterraine. Quand ils ont atteint le lac d'eau claire, Index indique à Pousse un renfoncement dans la paroi qui pourrait servir de lieu où déposer les précieux rouleaux. Son idée est de les protéger. Pousse trouve l'idée excellente. Ensemble, ils aménagent la cavité afin qu'elle devienne un parfait réceptacle pour la cinquantaine de rouleaux déjà rédigés. Puis, Index bloque la torche dans une des anfractuosités de la paroi de façon à ce que celle-ci éclaire l'ensemble de la salle. Une fois leur tâche accomplie, ils s'assoient au bord du lac. Index récupère un peu d'eau dans le creux de sa main et la tend à Pousse pour qu'elle boive. Elle fait de même. Chacun aspire l'eau pure du lac souterrain dans la main de l'autre. Les deux jeunes gens se regardent longuement en silence, éclairés par les lueurs dansantes de la flamme de la torche. Index prend doucement la main de Pousse et l'embrasse. Elle se laisse faire, lui sourit et commence à lui caresser le visage. Index lui rend ses caresses et entreprend de la déshabiller. Ils sont maintenant complètement nus, face à face. Pousse caresse le torse d'Index. Il lui caresse les seins. Ils sont presque l'un contre l'autre. Leurs lèvres sont sur le point de se toucher. Pousse ferme les yeux et attend le contact avec impatience.
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1: J'en veux une aussi.
2: Elle l'a bien choisie.
3: Je me marie demain, les filles. Je suis contente que vous soyez là parce que j'ai un grand secret. Et il n'y a qu'à vous que je peux le dire. Sophie, t'es en cloche?
2: Non.
3: Voilà, j'ai invité mon père à mon mariage.
2: Tu as quoi? Tu l'as enfin retrouvé?
3: Non. Il y a un détail à régler. Alors, vous vous souvenez de ce que ma mère m'a toujours dit au sujet de mon père, que c'était... une aventure, un amour de vacances. Qu'il y a longtemps qu'il était parti avant qu'elle sache qu'elle serait bientôt mère. Et en fin de compte, j'ai accepté de rien savoir d'autre. Et puis j'ai fouillé dans ses malles au grenier. Et j'ai trouvé ça. Le journal qu'elle tenait à l'époque où elle est tombée enceinte de moi.
2: Oh, Sophie !
3: 17 juillet. Oh, quelle nuit !
2: Attends, c'est trop indiscret.
4: Laisse-la continuer !
3: Ça m'a emmenée en canot sur notre île. C'est celle-ci, c'est Kalokeri. On a dansé sur la plage, il m'a enlacée sur la plage et on a nanana toute la nuit.
2: Ça veut dire quoi?
3: C'est sous-entendu. À l'époque, on était très chaste.
2: C'est pas vrai.
3: C'est l'homme de ma vie. Je suis sûre que c'est lui. Jamais je n'ai ressenti ça pour un autre.

0: Ce Sam, c'est lui ton père?
1: Le mystère reste entier. Tout juillet, Sam ne m'a parlé que d'amour et de grands projets. Et aujourd'hui, il a reconnu qu'il avait quelqu'un d'autre. Il est rentré dans son pays, se marier avec elle. Il est parti sans doute pour toujours.
0: Pauvre Donna.
1: 4 août. Oh, quelle nuit. Bill a loué un bateau à moteur et je l'ai piloté jusqu'à l'île.
0: Bill? Sophie, reviens!
2: Attends un peu!
1: Je suis toujours obnubilée par Sam. Mais Bill est tellement fou, tellement drôle, qu'une chose en entraînant une autre, on a nanana toute la nuit. 11 août, aujourd'hui, Harry est revenu à l'improviste. Je lui ai dit que j'allais lui montrer l'île. Il est gentil, compréhensif. J'étais sous le charme et on a nanana toute la nuit. Pas vrai?
3: Oh là, l'étoiselle.
0: Donna.
4: Oh, regardez-les. Arrêtez un peu de grandir. C'est déjà la fête.
5: Ouais, on s'éclate.
4: Ah, j'ai connu ça aussi.
6: Oh oui, on est au courant.

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1: Ma BM, ça voulait dire qu'on était riche. Ma BM.
2: Patrick, je t'en prie, c'est quoi ce truc là?
3: C'est un sculpteur grec qui l'a fait. Takis Naadine Cho, j'ai vu quoi. En Californie, c'est de la folie, tout le monde se l'arrache.
2: Et ça sert à quoi?
3: Ça sert à quoi? C'est de l'art, il est con celui-là. Tu sais combien je l'ai payé? Allez, 40 plaques. Cool. Et en plus cash, parce que cet enculé, il se la joue, je suis un artiste, je prends pas l'échec. Et l'autre, il me demande à quoi ça sert. Ça sert à rien, tu mets ça chez toi et puis c'est tout. Et en plus, tu touches pas avec les doigts. Déjà, la femme de ménage, elle me l'a passé au miroir. Cette connasse, elle m'a niqué une lamelle.
4: Putain, qu'est-ce qu'on fout là? C'est une soirée musée ou quoi là? Ça fait une heure que tu nous casses les couilles avec ton hélice. On joue!
5: Attendez, c'est quoi les annonces maintenant?
4: C'est 80 à carreau pour vous.
3: Mange du crabe, tu as dit 90!
4: Mais attends, t'es fou quoi? J'ai jamais dit ça! Putain, je peux pas jouer avec toi, t'es un malade mental!
3: Là, tiens, pour celui-là dans ton thermoule et allez vous faire voir!
4: Allez, c'est qui le patron?
5: D'où tu sors ces tasses, toi?
4: De mes couilles, je sors ces tasses! Allez, va au bois, t'as vu ça, il dit, on va se les manger
5: grave, on va se les manger grave. De tes couilles? C'est comme ça que tu parles à ton cousin?
2: Patrick, arrête, joue!
5: Attends, laisse-moi. Qu'est-ce que tu faisais chez vous, les journaux?
2: Moi, rien.
5: Rien? Espèce d'enculé, je t'ai vu sortir de sa boutique. Qu'est-ce qu'il veut avec toi? Il t'a proposé de rentrer dans ses combines, c'est ça?
4: Attends, quel rapport on joue, là?
3: Le rapport, c'est que c'est le tête de zop, c'est mon cousin et que je veux pas qu'il aille en prison. Tu sais ce qu'il trafique, Willy, avec son frère? Ouais. Ils font endosser des chèques sans nom par un pigeon. Le mec, il va à la banque, il met son nom sur les chèques et une semaine après, il lui ramène le pognon liquide. Et eux, ils lui laissent une com' de merde, genre 2%.
2: Non, 5.
3: Arrête! Tu me fais quoi qu'il t'a rien dit? Tu te fous de ma gueule ou quoi?
4: D'accord, je l'ai vu, mais je lui ai dit que j'étais pas intéressé. Voilà, sur ma vie, c'est la vérité, putain!
2: Allô? Comment ça va, ma chérie? Bien? T'es où, là? Non, c'est tout ce que tu portes. Mais attends, t'es une vraie salope, toi. C'est pour ça que je t'adore. Non, pas tout de suite, ma chérie, je suis en réunion, là. Hein? Tu verrais, mes potes, ils sont comme des oufs, là. Ouais. Bien sûr qu'ils ont tout entendu. Mais non, je leur dis pas quitter, ça va pas ou quoi? Attends, je suis pas comme ça, tu me connais. Hein? Ok, ma chérie. Bon, allez, je t'embrasse, je te laisse. Je dois te laisser, je t'embrasse, ma chérie. Bye. Je te jure, je leur dis pas, c'est bon. Allez, je t'embrasse. Bye, chérie. C'était Martine.
5: J'en étais sûr.
4: Martine.
5: Quoi, tu connais pas Martine?
4: Non.
5: Donc, tu lui as jamais présenté Martine?
2: Quoi, tu connais pas Martine?
4: Oh putain, les mecs, sans déconner, vous pourriez me faire croquer un peu de temps en temps, merde!
2: Attends, tu veux que je la branche?
6: Me laisse tomber, attends, il peut pas, je te jure.
3: Non, mais lâche l'affaire, tu fais pas le point, Martine, c'est une allumée, je la connais.
4: Dove! Non, sans déconner, attends, je vais l'éclater sur ma vie, je suis un marteau pilon, là, je vais la casser, là.
2: Attends, je lui branche ou pas?
4: Allez, je la branche!
6: Allez, va, allez.
2: Okay, bah attention, t'as vu comment je lui ai parlé? Tu vas direct, franchement. Tu la joues pas genre les poètes disparus ou le salaire et tout ça, ok? Tu la chauffes à donf, sinon c'est niqué.
4: Ok.
2: D'accord? Allô? Ouais, bouge pas une seconde.
4: Allô, je suis un copain de Dove. Il m'a dit que t'aurais rien quand t'as un petit 5 à 7 avec un mec super bien monté. Ça tombe bien, je suis un gros gros chaud de la bite. Tu sais quoi, je vais te casser tes petites pattes arrière et puis je vais te faire bouffer ton polochon. T'entends?
7: Serge? C'est toi mon fils?
4: Maman? Oh putain, bon temps, tu l'es!
2: C'était qui?
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1: Bon réveil à toutes et à tous sur Séquence à Annecy, la radio cinéma. Moi c'est Manon et j'ai le plaisir de vous accompagner toute la matinée pour parler ciné, actualité culturelle de la région annecyenne. Tout de suite, part à la découverte d'une légende présentée par Patrice Hézian des Alpes, celle du Diable dans le Four. 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
2: Dans des histoires à Annecy et sa région, j'accueille le conteur Hézian des Alpes. Bonjour Hézian.
3: Bonjour.
2: Et aujourd'hui Hézian, pour cette toute nouvelle histoire sur Séquence, qui nous présentez-vous ?
3: On va partir avec un personnage de nos belles montagnes de la Savoie, le Diable. Le Diable, justement, était allé voir Saint-Pierre il y a bien longtemps. Parce que Dieu avait donné l'usage du feu aux hommes. Ils pouvaient manger chaud, manger cuit. Et lui, le prince des enfers, ça le dérangeait. Alors il a convoqué Saint-Pierre dans un combat. Saint-Pierre a refusé, mais à force, il a bien été obligé d'accepter. Saint-Pierre lui a dit, « Tu veux te battre, d'accord, choisis le lieu. On va se battre dans le four à pain, quand il est bien chaud. » Saint-Pierre a dit, « D'accord, t'as choisi le lieu, à moi de choisir les armes. » Il avait là un grand bâton, un petit. Saint-Pierre a pris le petit, le Diable a pris le grand. On a enfermé les deux immortels dans le four. Et puis on a entendu des cris, on a entendu gémir surtout. Le Diable qui prenait des coups avec le petit bâton, lui était empêtré avec le grand. 3 jours plus tard, on a ressorti les immortels. C'est pour ça que le Diable, en ressortant, a cette tête toute cabossée qu'on lui connaît aujourd'hui. Mais le Diable était en colère, il voulait sa revanche. Saint-Pierre a dit, d'accord, c'est à moi de choisir le lieu. Oui, eh bien, on va se battre sur le prix de four. Le Diable a dit, bien, je peux choisir les armes, oui. Il avait tellement pris des coups du petit bâton qu'il a choisi le petit. Saint-Pierre a pris le grand. Et de quelques coups de sa grande trique, va terrasser le Diable, qui est allé se cacher là-bas au fin fond du four. Alors depuis, quand le four est chaud, on prend bien garde de ne pas y mettre la main. Hein ? Le Diable veille là-bas au fond. Et quand on va sortir ses pains, hein, qui chantent lorsqu'on les sort du four, alors en Savoie, on sort son couteau Pinel, on fait une croix dessous, tout simplement pour enlever le Diable qui est caché dedans.
2: Dans des histoires à Annecy et sa région, sur Séquence, avec le conteur Hézian des Alpes, c'était la légende du Diable dans le four. Merci Hézian.
3: Ah oui.
2: Hézian des Alpes, ce sont des récits de vie, des légendes simples, des contes de montagne pour petits et grands. Et pour retrouver toute votre actualité, Hézian, d'autres histoires et légendes locales, rendez-vous sur hezian-des-alpes.com. La suite sur Séquence, avec vous Hézian, au prochain épisode.
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1: Au cinéma, on s'intéresse maintenant à Trois adieux, le film d'Isabelle Coixet. Trois adieux, c'est à découvrir ce soir à 20h30 au Rabelais de Métair, un film délicat sur la quête de légèreté quand le temps qui reste est compté. Vous écoutez Séquence, la radio cinéma Annecy, retrouvez Patrice et Jean des Alpes à 9h30 pour l'histoire de la croûte de la

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1: Dans Des histoires à Annecy et dans sa région, j'ai le plaisir d'accueillir le conteur Zian des Alpes. Bonjour Zian.
2: Bonjour.
1: Alors Zian, pour cette toute nouvelle histoire, nous restons dans nos montagnes et sur quoi partons-nous ?
2: On va partir avec le bon sens de nous montagnards. Il faut savoir qu'il y a quelques dizaines d'années, les montagnes étaient très pauvres et que les gens vivaient à la dure, tout simplement. Mais dans cette histoire, c'est l'histoire d'un jeune homme, très beau, qui a deux fiancées. Enfin, pas tout à fait encore, mais il a deux promises, comme on disait à l'époque. Tout aussi belles l'une que l'autre. Il ne savait pas laquelle choisir. Mystère. Sa mère lui a dit « Invite-les pour le casse-croûte, pour le casse-croûte. » C'est ce qu'il a fait. Il les a invités toutes les deux. Oh, ils avaient sorti tout ce qu'ils avaient de mieux. La meilleure tome, et le bon pain, les bonnes tranches de jambon. À la fin du repas, il les a remerciés toutes les deux. Elles sont parties. Il a regardé et sa mère, elle a dit, mais maintenant je fais quoi? Elle lui a simplement dit, regarde dans l'assiette et prends celle qui a coupé la plus petite croûte. C'est la plus économe, c'est celle-là qu'il te faut. Et c'est comme ça qu'aujourd'hui, en Savoie, on choisit les belles et jolies jeunes filles.
1: Sur Séquence, c'était l'histoire de la croûte de la tome. Merci Zian.
2: Merci Hervé.
1: Zian des Alpes, ce sont des récits de vie, des légendes simples, des contes de montagne pour petits et grands. Et pour retrouver toute votre actualité, Zian, d'autres histoires et légendes locales, rendez-vous sur ziandesalpes.com. La suite sur Séquence, avec vous Zian, au prochain épisode.
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0: Vous écoutez Séquence à Annecy, c'était Charlie Puss.
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0: Ce soir, direction le pâté d'Annecy pour le choix des passionnés avec le Comte de Monte Cristo, rediffusé à 20h15. Rendez-vous donc ce soir à 20h15 au pâté d'Annecy. 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Tout de suite, c'est Daniel sur Séquence, la radio cinéma.

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0: C'était The Stroke sur Séquence à Annecy.
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0: Ce soir, direction le Ciné-Lodon de Saint-Jorioux pour une conférence autour des femmes et artistes. Une rencontre avec Laurence Quineau qui a étudié l'architecture à l'École nationale supérieure des beaux-arts de Paris avant d'obtenir une licence d'art plastique à Sorbonne. Rendez-vous donc ce soir à 18h au Ciné-Lodon de Saint-Jorioux. Vous écoutez James Horner sur Séquence juste avant votre histoire locale à 10h avec Patrice et Jean des Alpes qui vous raconteront aujourd'hui la légende du Diable de Bessant.

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1: Dans Des histoires à Annecy et dans sa région, et dans cet épisode aujourd'hui, nous partons en Haute-Maurienne-Vanoise et plus précisément dans le petit village de Bessan. Voici donc sur Séquence la légende du diable de Bessan. Il y a fort longtemps, Joseph, un petit entrepreneur bessanais, s'était vu confier la construction d'un pont de pierre reliant deux ouvrages fortifiés, la redoute Marie-Thérèse et le fort Victor-Emmanuel. Les travaux n'avançaient guère et l'hiver se faisait de plus en plus proche. Le malheureux bessanais se lamentait et pour couronner tous ses tourments, deux jours avant la date de livraison du pont, ses ouvriers démissionnèrent. Ce fut un trop gros coup dur pour lui. Jamais il ne pourrait terminer le pont tout seul. Et s'il ne remplissait pas son contrat, c'était l'emprisonnement dans l'un des deux forts. Ou pire encore, la déportation en Piémont. « Que vais-je devenir ? » pleura-t-il. « Ce pont sera ma mort. Si je ne le termine pas avant demain, ce sera ma mort. Dieu sait si je reverrai ma femme et mon doux village de Bessan. Que dis-je, Dieu ? Seul le diable peut me venir en aide. » Arrivant par la route de Modane, un homme de haute taille, coiffé d'un chapeau à large bord comme on en voyait dans la région, s'approcha de Joseph. « Qu'as-tu, l'ami, à te lamenter ainsi ? Ne m'en parlez pas, étranger, je dois finir ce pont avant demain. Le travail n'avance pas et tous mes ouvriers m'ont quitté. » « Allons, ce n'est pas bien grave, cela peut encore s'arranger. » « Mais je n'y arriverai jamais, on me jettera en prison. » Il me semble que tu as appelé le diable à ton secours. Eh bien, il m'envoie t'aider. Tu veux éviter la prison, alors signe-moi ce papier et ton pont sera construit demain à l'heure dite. Et toi, tu pourras retourner à Bessan avec tous les honneurs et les écus qu'on te donnera. Joseph, l'entrepreneur, n'était pas rassuré, mais aller en prison à Turin ne l'enchantait pas. Après avoir réfléchi, il dit à l'envoyé de Satan. « D'accord, je signe, mais cela me semble trop beau. Que me demandes-tu en échange ? » ?»« Voilà, demain le pont sera fait, mais à une seule condition. La première personne qui passera sur le pont appartiendra à mon maître. » Joseph était affolé. Faire une chose pareille lui paraissait impensable, mais la peur de moisir en prison avec les rats fut la plus forte et il signa. Revenu à Bessan, sa femme lui trouva un air tourmenté et à force de questions, il finit par lui avouer toute l'histoire. « Allons, ne t'en fais pas Joseph, on trouvera bien un moyen d'empêcher le diable de faire cette sinistre besogne. » Et le lendemain matin, quand Joseph et sa femme arrivèrent près des forts, ils eurent la surprise de voir un magnifique pont, tout en belles pierres de taille, qui enjambait l'arc de plus de 100 mètres au-dessus de l'eau. En revanche, quand ils regardèrent à l'autre bout du pont, ils virent avec frayeur une bête monstrueuse, la bouche grande ouverte, sur des dents horriblement longues, avec sur la tête une crinière de lion, d'où sortaient deux grandes cornes pointues. C'était le diable. Il attendait la première personne passant sur le pont. « Mon Dieu, Marie, le bonhomme n'avait pas menti. Le pont est là, mais le diable aussi. Qu'allons-nous faire, mon Dieu, qu'allons-nous faire ?» Déjà, venant de Modane, toute une troupe de soldats approchait. Ils devaient se rendre au fort en passant par le pont. À leur tête venait un petit tambour, un gamin de 12 ans, tout fier d'avoir été choisi pour passer le premier. « Ce malheureux gosse, c'est lui qui va être la victime !» se lamentait Joseph. « Ce n'est pas possible !» C'est alors que Marie aperçut à quelques pas de là un troupeau de chèvres broutant entre les rochers et au milieu de ce troupeau, un bouc. Mais pas un petit bouc de rien du tout, non, un grand bouc noir aux sabots luisants et aux cornes redoutables. Marie eut alors une idée. Ramassant un bâton qui traînait sur le chemin, elle écarta les chèvres et en arrivant derrière le bouc, elle lui donna un tel coup que celui-ci partit comme une flèche en direction du pont. Le bouc stoppa net avant de traverser. De l'autre côté, il avait vu la bête. Un autre bouc, pensa l'animal en apercevant les deux cornes du monstre. Il voulait me prendre mes chèvres. Il se roua si fort sur lui qu'il traversa la tête de la bête avec ses deux cornes et celles-ci restèrent plantées sur le crâne du monstre. Depuis ce jour, plus jamais on ne vit le diable dans la région. Mais depuis, à Bessan, il porte quatre cornes. Bien des années se sont écoulées depuis cette histoire. Le beau pont de pierre s'est depuis longtemps écroulé et il fut remplacé par une passerelle de fer. Mais cette passerelle s'appelle toujours le pont du diable. Dans des histoires à Annecy et dans sa région et dans cet épisode, c'était la légende du diable de Pessan, tirée du site haute-maurienne-vanoise.com. La suite, au prochain épisode sur Séquence.
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0: Vous écoutez Séquence à Annecy, c'était Sam Sauvage.
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0: Demain, direction Doussard pour découvrir Oklahoma Honey, un drame thriller réalisé par Andrew Patterson. Ce film est à découvrir donc demain à 20h30 à Doussard et il devrait notamment séduire les amateurs de bluegrass. Tout de suite, c'est Coldplay sur Séquence en attendant Patrice et Zion des Alpes qui vous raconteront l'histoire du château de Ripaille à 10h30.

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1: Dans Des histoires à Annecy et dans sa région, je vous emmène aujourd'hui du côté de Thonon-les-Bains à la découverte d'un ancien manoir, le château de Ripaille, un haut lieu historique médiéval en Haute-Savoie de culture mais surtout de légende. Autrefois, à une époque lointaine, des bateliers courageux naviguaient sur les eaux mouvementées pour conduire les gens entre Thonon et Lausanne. Ce métier risqué et exigeant était respecté pour sa difficulté et les dangers qu'il impliquait. Par une soirée pluvieuse, alors que les vagues se fracassaient contre les rochers et que la lune jouait à cache-cache avec les nuages, un batelier venait d'amarrer sa barque à Lausanne après sa journée de travail. Soudain, un homme, dont la carrure imposante se détacha à peine dans l'obscurité, arriva. L'homme, vêtu d'un large manteau sombre, dont la capuche cachait le visage, portait une grosse malle en bois. Il s'avança vers le batelier et lui demanda de le faire traverser, malgré les caprices du temps et leur avancée. Le batelier refusa d'abord, prétextant qu'il était vraiment trop tard pour une telle traversée. Mais l'homme en noir insista fermement. « Ah non, si tu effectues cette traversée pour moi, je te récompenserai grassement. » La promesse d'une telle rémunération fit changer d'avis le batelier qui accepta malgré les conditions. Il aida alors l'homme mystérieux à embarquer et tenta de charger le coffre en bois, extrêmement lourd. Après plusieurs essais, il réussit enfin à installer le coffre au milieu de la barque pour maintenir l'équilibre et surtout pour ne pas chavirer. Puis la barque s'élança dans la nuit, ballottée par les vents violents et les vagues capricieuses. Piqué par la curiosité, le batelier demanda à l'homme pourquoi son coffre était si lourd. L'homme révéla alors qu'il était rempli de diamants nombreux et d'une pureté exceptionnelle. Il se vanta d'être l'homme le plus riche du monde et exprima son intention de présenter ses richesses dans les cours royales d'Europe. Fasciné par ses richesses, le batelier commença à se perdre dans ses rêveries, imaginant ce que pourrait être sa vie avec un tel trésor à sa disposition. Soudainement, dans une manœuvre, le batelier fit tanguer la barque, projetant l'homme dans les eaux du lac agité et sombre. Il prit évidemment bien soin de ne pas faire chavirer le coffre. Ignorant les cris de détresse de l'homme en train de se noyer, le batelier sans hésiter poursuivit sa route. Convaincu qu'il venait de devenir l'homme le plus riche du monde, il naviguait en réalité vers un avenir bien incertain. Peu de temps après, le batelier atteignit le port de Ripaille. Avec précaution, il sortit le coffre de la barque et l'ouvrit pour y découvrir le trésor. Des centaines de diamants, chacun plus gros que le poing. Il glissa le plus petit de ses joyaux dans sa poche et décida de cacher le reste de son butin pour plus tard. Il avait l'endroit parfait en tête, la vieille tour du château de Ripaille, à moitié en ruine et abandonnée. Exténué par les événements de la soirée, il s'allongea à côté du coffre sur un tapis de fougères, laissant son esprit vagabonder sur les possibilités que cette nouvelle richesse pouvait lui offrir. Dans le silence de la tour du château, le batelier ne put trouver le repos. Brusquement réveillé, il vit apparaître devant lui la tête du diable, furieux de s'être fait voler son trésor. Le diable maudit alors le batelier. « Tu m'as volé. Tu ne profiteras pas de ton crime. Changé en noyé, tu seras. Tu seras noyé comme moi. Cette valise est pleine de diamants et pour ton supplice, chaque année, à minuit, la même nuit, les fruits que tu porteras se transformeront en diamants. Je reviendrai les cueillir moi-même et ne te laisserai que de vulgaires noix. » La malédiction du diable était ainsi prononcée, scellant à tout jamais le destin du batelier dans une ironie cruelle. Dans sa colère, le diable saisit le batelier et avec une force surhumaine, le sortit du château pour le planter dans le sol. Sous le regard furieux du diable, le batelier se métamorphosa lentement en arbre, en noyer pour être précis, un noyer qui prit racine juste devant la tour du château. Une fois sa vengeance accomplie, le diable disparut, s'enfonçant calmement dans les eaux profondes du lac. Avec le temps, le noyer grandit, plongeant ses racines toujours plus profondément dans la terre. Selon la légende, on raconte toujours que chaque année, à la date anniversaire de cette malédiction, un phénomène étrange se produit sur le lac. Les eaux se déchaînent, contraignant les bateliers à rester à quai. À la tombée de la nuit, le diable émerge des profondeurs et disperse les nuages d'un revers de la main. Sous le clair de lune, les noix de l'arbre maudit se métamorphosent en diamants. Le diable n'a alors plus qu'à faire sa récolte. Depuis ce jour, les rumeurs disent qu'il est dangereux de traverser le lac Léman à la nuit. Mais au-delà des superstitions, cette légende transmet en réalité un message moral. Bien mal acquis ne profite jamais, rappelant les conséquences inévitables de l'avidité et de la malhonnêteté. Dans des histoires à Annecy et dans sa région, c'était la légende du château de Ripaille, tirée du site annecy-ville.fr. Sur Séquence, la suite dans un prochain épisode.
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0: Vous écoutez Séquence Annecy, c'était Sharon Van Etten.
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0: Ce lundi, direction Annecy pour Process Comédie, un spectacle aussi drôle qu'original. Empathique, rêveur, persévérant, rebelle, venez découvrir votre personnalité et celle de votre entourage à travers des anecdotes hilarantes et des imitations déjantées de Lucchini, Bacri, Poulvord, Ruquier, Hanouna, Vandamme et bien d'autres. Rendez-vous donc aujourd'hui à 20h à la salle Pierre Lamy à Annecy. Les billets sont en vente en amont à l'office de tourisme du lac d'Annecy. Tout de suite, c'est Hans Zimmer pour la BO du David Chicotte sur Séquence, la radio cinéma Annecy.

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0: Vous écoutez Séquence à Annecy, c'était Phil Collins.
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0: Aujourd'hui, direction la MJC des Romains, Annecy, pour le Café du Temps Partagé. Un moment pour discuter, échanger des idées, se rencontrer et mieux connaître la vie de l'association. Rendez-vous donc aujourd'hui de 13h30 à 15h à la MJC des Romains à Annecy. 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Je vous passe Grégory Porter avant l'histoire locale à 11h. Présenté par Patrice et Zian des Alpes qui nous raconteront la légende de la Dame du Lac.

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1: Dans Des histoires à Annecy, nous allons nous intéresser à la légende de la Dame du Lac. Mais comme toute bonne histoire, il nous faut une conteuse. Je vous laisse donc avec Chloé Mincieux.
2: Elle était bien belle ton histoire, Tavernier. Mais, cher auditeur, voulez-vous entendre une vraie histoire? Alors rapprochez-vous. Il était une fois, il n'y a pas si longtemps que ça, vivait dans le château d'Angon une belle et jeune orpheline qui se nommait Bernoline. À l'époque, les distractions se faisaient rares, et de jour en jour, la solitude lui pesait un peu plus. Mais un beau soir, alors que la nuit venait tout juste de tomber, un jeune chevalier partit sur la route des croisades, frappa à la porte pour demander de quoi manger et se reposer. Au moment où la jeune Bernoline ouvrit la porte et que leurs regards se croisèrent, ils tombèrent éperdument amoureux l'un de l'autre, à un point tel que pendant plusieurs jours, ils ne se quittèrent pas. Mais malheureusement, après quelques temps, le travail de chevalier rattrapa l'homme et il dut partir. Pendant près de 2 mois, Bernoline n'eut pas de nouvelles de son âme sœur. Et peu à peu, elle commença à penser au pire. Mais par un beau matin, le beau et jeune chevalier revint. Dans ce manque tellement important de l'un comme de l'autre, ils décidèrent de se marier et vécurent pendant 2 ans dans l'idylle la plus totale. Mais vous vous doutez bien que l'histoire est bien trop belle pour finir comme ça. Un soir, la châtelaine sortit sur son balcon et vit briller une étoile, si forte qu'elle la désira plus que tout. Le chevalier, par amour éternel envers elle, décida de partir à la recherche de celle-ci. Pendant plus de 100 jours, il traqua à travers monts et vaux. Puis, un beau jour, le chevalier arriva près d'une mer. Il fit la rencontre d'une sirène et lui raconta son histoire. La sirène, touchée mais aussi agacée par ce dévouement, lui offrit l'astre tant désiré, mais à une seule condition. Le caprice de la belle devra lui être remis le soir même où Bernoline mourra. Ni une ni deux, le chevalier fonce au grand galop en direction du lac d'Annecy et de son épouse. Exténué, il arrive au bout du lac, proche de la tuile, à la nuit tombée, au moment où un violent orage éclate. Aveuglé et fatigué par le long voyage, il se trompe de route et part en direction de Doin, sur la rive opposée. Au moment où il s'aperçoit de son erreur, il est déjà trop tard. La seule solution, c'est de traverser le lac de bout en bout. Par chance, ce soir-là, un pêcheur venait de rentrer. Il s'arrêta et le chevalier lui expliqua son histoire, ainsi que le fardeau qui lui tomberait dessus s'il n'arrivait pas à temps au château. Le pêcheur accepta, mais à une seule condition. Tu dois me vendre ton âme, et en échange de celle-ci, tu vivras heureux pendant 10 ans, avant que je vienne te récupérer. À ce moment, le chevalier comprit qu'il venait de pactiser avec le diable. Le jeune homme, la boule au ventre, traversa le lac et offrit enfin l'étoile à sa bien-aimée. 10 ans passèrent, remplis d'amour et de joie. Mais quand l'heure d'honorer le diabolique contrat arriva, le chevalier partit retrouver le diable et fit transmettre son terrible fardeau à son épouse par un valet. Lorsqu'elle apprit l'histoire dans un excès de tristesse, elle se jura d'aller chercher son mari. Et par cette simple pensée, le diable se présenta à elle. Le diable lui fit alors la proposition suivante. Si elle est capable de reconnaître son mari parmi les gens qu'elle croisera tous les jours, son mari sera libéré. Sûre d'elle, Bernoline accepte. Quelques mois plus tard, Satan, victorieux, revient vers elle et lui annonce que son mari lui a été présenté plus d'une dizaine de fois, sous des apparences différentes. Bernoline, saisie d'une tristesse et d'une colère infinie, décide alors de se jeter depuis les hauteurs du roc de Cher, dans les eaux à pic et glacées du lac, à cet endroit. Depuis ce jour-là, il est fortement déconseillé de se baigner ici. Car la jeune Bernoline apparaît, malheureuse, dans les profondeurs, croyant toujours au retour de son mari.
1: Dans Des histoires à Annecy et dans sa région, c'était la légende de la Dame du Lac par Chloé Mincieux.
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0: C'était Bruno Mars sur Séquence à Annecy.
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0: On vous propose maintenant de découvrir ou redécouvrir L'Odyssée, le nouveau film de Christopher Nolan, mêlant fantastique, action, aventure et horreur avec Matt Damon et Tom Holland. L'Odyssée est à découvrir aujourd'hui à 14h, 17h15 et 20h30 au Mégarama de Seno en version française. Ne manquez pas d'ici là, 11h30, La Légende de Mandrin, présentée par Patrice Hézian des Alpes. 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
1: Dans Des histoires à Annecy, nous allons nous intéresser à l'histoire de Mandrin. Mais comme toute bonne histoire, il nous faut une conteuse. Je vous laisse donc avec Chloé Mincieux.
2: Ah, vous êtes là. Vous venez pour une nouvelle histoire? Très bien, installez-vous. On raconte qu'au XVIIIe siècle, la Savoie n'était pas seulement une terre de montagnes et de neige. C'était aussi une terre de passage, de routes étroites, de forêts sombres et de frontières invisibles. Les voyageurs y marchaient vite, les mulets y portaient de charges lourdes, et les colporteurs connaissaient des chemins que personne n'osait emprunter la nuit. À cette époque, la vie était dure. Les gens des villages travaillaient sans relâche, mais il fallait toujours payer. Le sel, le tabac, les tissus, tout était taxé. Et ces taxes, bien souvent, n'étaient pas seulement un impôt. Elles étaient une humiliation, car ceux qui les collectaient n'étaient pas des soldats, mais des hommes de la ferme générale. Des collecteurs froids et riches, qui prenaient sans jamais se soucier de ceux qui avaient déjà si peu. Alors, sur les routes, un nom commença à circuler. Mandrin. Louis Mandrin n'était pas né bandit. Il était né dans une France où la justice semblait réservée à ceux qui avaient de l'argent. Et un jour, après avoir vu trop de familles ruinées, trop de paysans écrasés, trop de gens pleurer en silence, il décida qu'il ne subirait plus. Il prit la route, mais pas comme un fugitif, comme un homme en guerre. Mandrin s'entoura de compagnons fidèles, des hommes rapides, habitués au froid, au col, aux longues nuits. Il connaissait les chemins de Savoie, les passages entre les montagnes, les sentiers qui longeaient les torrents et disparaissaient dans les sapins. Il faisait passer des marchandises en contrebande, du tabac, du sel, des étoffes, puis les revendait moins cher, presque comme un défi lancé aux collecteurs. Et peu à peu, Mandrin devint plus qu'un homme. Il devint une rumeur, une menace pour les riches et une sorte d'espoir pour les pauvres. Les collecteurs le craignaient. On disait qu'il pouvait apparaître au détour d'un chemin, au milieu du brouillard, comme si la montagne elle-même l'avait fait naître. Il attaquait les dépôts, faisait tomber les registres, humiliant ceux qui pensaient être intouchables. Puis il disparaissait, sans laisser derrière lui autre chose que des traces dans la neige. Mais aucune légende ne dure sans que le pouvoir cherche à l'éteindre. On lança des soldats sur ses traces, on paya des informateurs, on promit des récompenses. Et Mandrin, de plus en plus traqué, dut fuir. On raconte que cette nuit-là, il courait à travers les montagnes savoyardes, poursuivi comme un loup. La neige tombait fort, le vent hurlait, et les arbres semblaient se refermer sur lui-même. Il glissa sur une pente, tomba lourdement, se releva aussitôt. Mais lorsqu'il reprit sa course, il n'avait plus ses bottes. Ses bottes étaient restées là, dans la neige, perdues sur le chemin. Et certains disent encore aujourd'hui que ce détail n'est pas un hasard, parce que les bottes, c'était ce qui faisait de lui un homme. Mais cette nuit-là, dans la fuite, il ne restait plus que la légende. Peu de temps après, Mandrin fut capturé. On l'enchaîna, on le jugea rapidement et on le conduisit jusqu'à Valence, où l'on voulait faire de lui un exemple. On le condamna à une mort terrible, une mort faite pour briser non seulement un corps, mais aussi un symbole. Pourtant, même face à la faim, Mandrin ne baissa pas les yeux. Et c'est peut-être pour cela qu'il est resté. Car si son histoire s'est arrêtée, son nom, lui, n'a jamais cessé de voyager. Sur les routes de Savoie, dans l'école, dans les villages, on le murmure encore. Comme un souvenir, comme une ombre. Comme un homme qui, quelque part, court toujours dans la neige, sans ses bottes.
1: Dans Des histoires à Annecy, c'était l'histoire de Mandrin par Chloé Mincieux.
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1: C'était Lewis Capaldi sur Séquence Annecy.
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1: Aujourd'hui, direction les Romains Annecy pour la journée accessibilité. De 13h30 à 18h, découvrez les documents et les objets accessibles disponibles dans les médiathèques, les livres en grand caractère, les livres audio, loupes, casques et bien d'autres outils. Une journée pour découvrir toutes les solutions mises à disposition pour faciliter l'accès à la lecture et à la culture. Vous êtes sur Séquence à Annecy, vous écoutez Vernis Rouge.

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0: Vous écoutez Séquence Annecy, c'était John Travolta.
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0: Demain, direction la grande scène de Bonlieu à 20h30 à Annecy pour découvrir Carmen, une création d'Aoula Gras pour le ballet de l'Opéra de Tunis. Le chorégraphe propose une version éclatante de Carmen où hommes et femmes se veulent solidaires et égaux, sensuels et rayonnants. Les figures plurielles du chef-d'œuvre de Bizet jaillissent avec fougue. Vous écoutez Séquence et Ils, retrouvez Patrice et Jean des Alpes à midi pour la légende de la Fée du Lac.

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1: Dans Des histoires à Annecy, nous allons nous intéresser à l'histoire de la Fée du Lac. Mais comme toute bonne histoire, il nous faut une conteuse. Je vous laisse donc avec Chloé Mincieux.
2: Ce soir, ce n'est pas un soir comme les autres. Dehors, la neige tombe et les routes sont presque désertes. Mais si en ce soir du 24 décembre, vous tendez l'oreille, vous pourrez entendre un clocher venant des profondeurs du lac d'Annecy. Alors, cher auditeur, approchez-vous et écoutez bien. Il était une fois, il y a bien longtemps de ça, un petit village situé sur une île au large de Doin. Dans ce village, les habitants menaient une vie simple et heureuse. Les hommes s'occupaient de l'extérieur et ramenaient de quoi nourrir leur famille. Tandis que les femmes élevaient les enfants et entretenaient le logis. Par un beau soir d'hiver, semblable à celui d'aujourd'hui, chacun était blotti dans sa maison et s'affairait à préparer la collation d'après la messe de minuit. Quand, tout à coup, au loin, parmi les champs enneigés venant du Semnoz, se dessina une lueur. Une orbe lumineuse qui avançait lentement à cause des éléments qui se déchaînent. Au bout d'un moment, cette lueur approcha et nous vîmes une pauvre vieille, toute pliée en deux sur son bâton, accompagnée de son fidèle vieux chien, pelé, baveux et galeux. La pauvre vieille, voyant les maisons allumées, pensa que la tâche serait facile pour elle, trouver un abri pour la nuit. Mais voilà qu'elle arriva à la première maison. À ce moment même, dans la cuisine de cette maison, une jeune femme préparait la pâte à rissol avec amour et tendresse, quand, tout à coup, quelqu'un frappa à la porte. Les bras tout enfarinés, elle grommela « Mais qui peut bien me déranger le soir de Noël ?» Elle ouvrit la porte et tomba sur la vieille dame. « Oh là la vieille, que faites-vous à cette heure ? Les gens honnêtes ne courent pas les chemins le soir de Noël. Hélas, ma bonne dame, je voudrais juste un quignon de pain et un coin de grange pour moi et mon chien. Nous sommes venus du Semnoz et nous sommes fourbus par cette bourrasque. Oh là, passez votre chemin, il n'y a pas de place pour vous ici. » Alors la pauvre vieille repartit avec son chien. À la maison suivante, c'est le maître des lieux qu'elle rencontra. Il remontait de la cave, chargé d'un jambon et de bouteilles pour accompagner la collation au retour de la messe. Et sans grande surprise, la vieille se fit renvoyer aussi rudement que la première. Elle continua, alla de maison en maison. Tous la renvoyèrent. Même les enfants, qui fourbissaient leurs lanternes avant de se rendre à l'église, la chassèrent eux aussi à leur tour. Et lorsque la dernière porte du village se referma sur elle, la pauvre vieille reprit le chemin de la montagne, accompagnée de son vieux chien, en dépit de la bise et de la neige. Cheminant dans la tourmente, la vieille atteignit bientôt la crête du Semnoz. Au loin, tout près de l'étendue scintillante du lac d'Annecy, le village apparaissait maintenant minuscule. Elle vit, sortant des maisons, les familles joyeuses s'acheminer vers l'église, qui accueillait les premiers paroissiens. Tandis que du clocher, les 12 coups de minuit sonnèrent. Mais là-haut, dans la montagne, s'opéra tout à coup une étrange métamorphose. La pauvre vieille se transforma soudain en une magnifique jeune femme, vêtue d'un manteau d'hermine. Et le pauvre chien pelé, baveux et galeux devint une splendide bête puissante. La jeune femme, qui était en réalité une fée, cria « Jean méchant, soyez puni comme vous le méritez. » À cette seule phrase se produisait un énorme cataclysme. Un gigantesque raz-de-marée gonfla les flots, puis creusa un gouffre où disparut le village, aspiré dans les sombres profondeurs. Quelques instants plus tard, le lac recouvrit à nouveau de ses flots paisibles, ce qui avait été un village heureux. Si un soir de Noël, vous passez au large de Doin, vers minuit, arrêtez-vous au bord du lac et écoutez. Vous entendrez quelque part, venant de l'onde, sonner les 12 coups d'une cloche lointaine. C'est la plainte éternelle et désespérée de ce village englouti.
1: Dans Des histoires à Annecy et dans sa région, c'était la légende de la Fée du Lac par Chloé Mincieux.
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0: c'était Ariana Grande sur Séquence Annecy.
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0: Demain, le mardi 29 septembre, rendez-vous au Théâtre de l'Échange à Annecy pour les midis du documentaire sur l'art contemporain. En partenariat avec Images Passage, découvrez le travail de l'artiste suisse Benoît Billotte qui viendra présenter son univers artistique en lien avec le festival régional Les Voyageuses. Rendez-vous donc demain à 12h15 au Théâtre de l'Échange à Annecy. Tout de suite, je vous passe Earth, Wind and Fire avant la légende des Fées du Lac Vert avec Patrice et Jean des Alpes à midi. 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
1: Dans Des histoires à Annecy et dans sa région et dans cet épisode, nous allons découvrir par quelle malice des êtres fantastiques auraient transformé le paysage du lac Vert à Passy et comment la légende a rejoint l'histoire. Voici sur Séquence la légende des fées du lac Vert. Quand on vit en face des splendeurs terrifiantes de la chaîne du Mont-Blanc, on doit avoir l'imagination facilement exaltée. Les légendes doivent pousser au pied du Mont Maudit plus rapidement que les champignons, car il n'est pas sûr que ce cryptogame, un organisme végétal comme les champignons donc, puisse venir par là. En effet, nous en avons recueilli quelques-unes, et s'il faut donner la préférence à l'une d'elles, donc une légende, c'est à celle du lac Vert. Au point où la végétation s'arrête quand on a dépassé Passy, dont les pruneaux font échec à ceux de Tours en Touraine, on arrive à une plaine relativement vaste, mais bouleversée, dénudée et parsemée de blocs aux sinistres reflets. Plantureuse jusque-là, la végétation s'arrête brusquement à la lisière de cette bétaïde. Sur cet emplacement existait autrefois un lac très joli, le lac Vert, qu'entourait de ravissantes pelouses et de romantiques bocages. Ses eaux tranquilles et transparentes étaient témoins des ébats des jeunes fées qui habitaient les bords fleuris de ce limpide joyau. Mais des esprits pervers avaient fixé leur domicile dans les cavernes de la montagne maudite et passaient leur temps à épier les jeunes fées, inconscientes des dangers qui se pressaient sous leurs pas et insouciantes des indiscrétions auxquelles elles étaient en butte. Ces misérables esprits des cavernes, furieux de voir que toutes leurs avances étaient inutiles et que les fées luttaient avec avantage contre toutes les armes dont ils faisaient usage pour les séduire, avec le seul concours de leur innocence, résolurent de se venger et voici comment ils s'y prirent. Dirigeant le nain noir dans le lac, ils inondèrent les pelouses et les bocages d'alentour et donnèrent pour époux aux eaux limpides du lac les flots hideux de ces torrents ardoisiers. Ils firent mieux, ils ébranlèrent la montagne maudite qui s'abîma à son tour. Tout fut enseveli sous un amas de décombres et ce lieu jadis fortuné devint ce que l'on voit maintenant. Voilà pour la légende, voici l'histoire. C'était en 1751. La montagne s'écroula avec un fracas si épouvantable et en produisant une poussière si épaisse que bien des gens crurent la fin du monde arriver. Cette poussière noire passa pour de la fumée aux yeux des spectateurs terrifiés. Et comme il n'est pas de fumée sans feu, on écrivait à Turin qu'un volcan terrible venait d'éclater au milieu de ces montagnes. Pour vérifier les faits, le roi envoya sur les lieux le célèbre naturaliste Vitaliano Donati. Ce savant essaya de dissiper l'erreur accréditée en expliquant cet événement d'après les données de la science. Rien n'y fit. Ce sont bien les gnomes qui se sont vengés des fées. Dans Des histoires à Annecy et dans sa région, c'était la légende des fées du lac Vert, tirée de l'ouvrage d'Anthony Dessay, Légendes et traditions populaires de la Haute-Savoie, paru en 1875. La suite, c'est dans un prochain épisode sur Séquence.
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1: Vous écoutez Séquence Annecy, c'était Chiran.
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1: Je vous conseille d'aller voir Fjord aujourd'hui à 18h au Pâté d'Annecy en version originale sous-titrée. Le film raconte l'histoire des Georgiou, un couple mix norvégien et roumain extrêmement pieux qui s'installe avec ses enfants dans un village isolé au fond d'un fjord norvégien. Ils se lient rapidement d'amitié avec leurs voisins, les Alberg, mais leur vision de l'éducation vont progressivement les opposer. 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Vous écoutez Séquence, la radio cinéma Annecy. Je vous passe Marguerite.

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C'est l'heure pour moi de vous laisser avec la prof de Freda McFadden. Merci d'avoir été avec nous tout au long de la matinée. On se retrouve demain à 9h pour de nouvelles découvertes, de la musique et de nouvelles infos. Très bel après-midi sur Séquence.

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1: Creuser une tombe, c'est ardu. Tout mon corps me fait mal. Des muscles dont je ne soupçonnais même pas l'existence hurlent de douleur. Chaque fois que je soulève la pelle pour charrier un peu plus de terre, j'ai l'impression qu'un couteau s'enfonce dans un muscle derrière mon omoplate. Je pensais n'avoir que des os à cet endroit-là. Il faut croire que je me trompais. J'ai une conscience aiguë de chaque fibre musculaire qui compose mon corps, et toutes me font mal. Très mal. Je m'octroie un instant de pause, lâchant la pelle pour soulager un peu les ampoules apparues sur mes paumes. J'essuie la sueur de mon front avec mon avant-bras. Maintenant que le soleil est couché, la température est descendue en dessous de zéro, à en juger par le givre qui couvre le sol. Moi, j'ai cessé de ressentir le froid au bout de la première demi-heure et me suis débarrassée de mon manteau il y a presque une heure. Plus je creuse, plus c'est facile cependant. La première couche de terre était presque impossible à fracturer. Cela dit, à ce moment-là, j'avais un partenaire. Maintenant, il n'y a plus que moi. Enfin, moi et le corps. Mais il ne me sera pas d'une grande utilité. Je scrute les tréfonds du trou. On dirait une abîme. Pourtant, il ne fait même pas un mètre. Jusqu'à quelle profondeur je dois aller? On dit toujours 6 pieds sous terre. Mais bon, ça c'est sûrement pour les tombes officielles. Pas pour les trous anonymes au milieu des bois. Remarquez, étant donné l'objectif, il ne faut absolument pas que quiconque découvre ce qui est enterré ici. Sans doute que plus je creuse, mieux c'est. Je me demande quelle profondeur empêche les animaux de flairer un cadavre. Un coup de vent glace la couche de sueur sur ma peau nue. Je frissonne. À chaque minute qui passe, la température continue de baisser. Il faut que je me remette au travail. Je vais encore m'échiner un peu par précaution. Il suffit que je reprenne la pelle pour que les points douloureux de mon corps se disputent de nouveau mon attention. Là, tout de suite, ce sont mes paumes qui remportent la palme. Elles me font davantage souffrir que tout le reste. Ce que je donnerais pas pour une paire de gants en cuir. Mais je n'ai qu'une paire de gros gants moelleux qui gênent ma prise sur le manche. Je dois donc me contenter de mes mains nues, avec les ampoules et tout. Lorsque le trou n'était pas très profond, je pouvais pelleter la terre sans entrer à l'intérieur. Mais la seule façon de continuer maintenant, c'est de me positionner dans la tombe. Et j'ai un peu peur que ça me porte la poisse. Certes, on finit tous dans un trou, mais ce n'est pas non plus la peine de tenter le sort. Malheureusement, je n'ai pas le choix en l'occurrence. Alors que j'enfonce de nouveau la lame de la pelle dans le sol sec et dur, un bruit me fait dresser l'oreille. La forêt est silencieuse, à l'exception du vent. Pourtant, je crois bien avoir entendu quelque chose. Crac ! Ça recommence. On dirait une branche qui se casse en deux. En revanche, je serais bien incapable de déterminer si ça venait de derrière ou de devant moi. Je me redresse et scrute l'obscurité de mes yeux plissés. Il y a quelqu'un ici ? Si c'est le cas, je suis dans un sacré pétrin. « Eh oh » appelais-je, mais ma voix n'est qu'un murmure rauque. Pas de réponse. Je serre la pelle dans ma main droite, concentrée au maximum sur les bruits. Je retiens mon souffle pour bloquer aussi le son de l'air qui entre et sort de mes poumons. Crac ! Une autre branche qui se casse. Aucun doute cette fois. Pire, le son est plus proche que tout à l'heure. Et maintenant, j'entends le crissement des feuilles. Mon ventre se serre. Je ne pourrai pas m'en sortir grâce au bagout cette fois. Je ne peux pas prétendre qu'il s'agit d'un gros, gros malentendu. Si quelqu'un me repère, c'est fini. Fichu pour moi. Menottes au poignet, voiture de police toute sirène hurlante, prison à vie sans possibilité de libération conditionnelle, la totale. Et puis, soudain, au clair de lune, j'aperçois un écureuil qui s'élance dans la clairière. Alors qu'il passe devant moi en courant, une autre brindille craque sous le poids de son petit corps. La bestiole disparaît ensuite dans la clairière et les bois retombent dans un silence de mort. Ce n'était donc pas un être humain. Ce n'était qu'un animal sauvage. Les bruits de pas n'étaient que des bruits de patounettes qui détalaient. Je relâche mon souffle. Le danger immédiat est écarté. Mais ce n'est pas fini pour autant. Loin de là. et je n'ai pas le temps de me reposer. Je dois continuer à creuser. Oui, car je dois enterrer ce corps avant le lever du soleil.
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1: Dans Des histoires à Annecy, je vous emmène pour ce nouvel épisode au cœur des Alpes dans le Val de Maurienne avec l'une des légendes les plus connues des pays de Savoie. Voici sur Séquence la légende de l'Or des Fées. L'histoire se déroule donc dans le Val de Maurienne où s'élèvent les imposantes murailles d'une forteresse imprenable dominant les Alpes. Les trois plus hautes tours du château semblent presque toucher le ciel, formant des pyramides de pierre sculptées de la main de Dieu. Selon une vieille légende, des fées résident dans cette bâtisse mystérieuse, connue sous le nom des aiguilles d'Arve. Ces fées, appelées les failles en patois, sont des femmes d'une très grande beauté, des êtres surnaturels aux silhouettes irréelles qui n'apparaissent qu'à la tombée de la nuit. Très discrètes, peu de gens ont eu la chance de les rencontrer. On raconte que leur beauté incomparable peut ensorceler les hommes, les entraînant jusqu'au sommet de la montagne. Seuls les jeunes bergers et bergères, protégés par l'innocence et l'insouciance de leur âge, pourraient les apercevoir sans danger. Notre histoire commence il y a donc bien longtemps avec une jeune bergère du Val de Maurienne. Chaque jour, elle gardait son troupeau de moutons dans les pâturages des montagnes. En fin de journée, lorsque l'étoile du berger, ce minuscule astre orangé, apparaissait, c'était le signal qu'il était temps de rentrer. Un soir, alors qu'elle s'apprêtait à redescendre avec son troupeau, elle trouva une très jolie femme assise au bord du chemin. Cette femme était d'une beauté incomparable, avec un visage fin au teint pâle, comme une fleur d'Edelweiss, de longs cheveux brillants descendant en cascade le long de son dos et vêtue de draperies de soie ondulant jusqu'à ses pieds. C'était une faille, mais la petite bergère ne le savait pas, n'ayant jamais vu de près une dame aussi belle. La faille lui dit d'une voix très douce: petite bergère, sais-tu que ce soir c'est la pleine lune? S'il te plaît, viens m'aider à étendre ma lessive pour que le clair de lune sèche mon linge. Je n'y arriverai pas seule. Comme envoûtée par la beauté de la fée, la jeune bergère la suivit sans un mot et commença à gravir le sentier escarpé. Au sommet, elles découvrirent de grandes panières remplies de vêtements de fées. Ensemble, elles se mirent à étendre les étoffes mouillées sur de vastes plaques de roche. La lune se leva lentement, projetant sa lumière argentée pour sécher les tissus. Ce n'étaient que des vêtements de soie, de mousseline, de dentelle. Jamais notre petite bergère n'avait touché des tissus aussi doux et aussi délicats. Une fois la tâche accomplie, les deux femmes redescendirent le chemin. La bergère s'apprêtait à partir quand la fée l'arrêta. « Attends, tout travail mérite une récompense. » Elle remplit alors la poche du tablier de la bergère de feuilles de chêne fines, sèches et plates, comme si elles avaient été repassées, en lui assurant qu'elles avaient une grande valeur. « Voilà ton paiement, jeune fille, et merci !» dit-elle avec un sourire. Perplexe mais polie, la bergère accepta le présent, remercia la fée et continua son chemin avec ses moutons. En route vers son village, les moutons commencèrent à s'éparpiller. La jeune bergère, tentant de rassembler son troupeau, trouva la poche de son tablier trop lourde et gênante pour courir. Celle-ci tapait contre ses genoux et elle manquait de tomber à chaque pas. Pensant que les feuilles étaient sans importance, elle décida alors de les jeter, ne se doutant pas de leur véritable nature. Lorsqu'elle eut enfin rassemblé ses moutons, elle retrouva le chalet dans lequel vivait sa grand-mère qui l'attendait. À l'heure du dîner, elle allait partager la soupe quand elle plongea les mains dans sa poche. Elle sentit alors quelque chose de dur et sortit soudain trois petites pièces d'or de son tablier. Trois feuilles oubliées au fond de sa poche s'étaient transformées en louis d'or. Ébahie, la grand-mère regarda les pièces et demanda à sa petite fille « Mais d'où les sors-tu ?» La petite bergère commença alors à raconter sa rencontre avec la fée, le linge étendu et le tas de feuilles en remerciement. Sans perdre une minute, les deux femmes prirent une vieille lanterne. Elles remontèrent le long du chemin. La bergère se rappelait très bien l'endroit où elle avait vidé son tablier et elle rêvait déjà de ce tas de louis d'or. Mais en arrivant sur place, les deux femmes ne virent ni feuilles ni pièces. Elles cherchèrent toute la nuit, mais en vain. Celle-ci avait déjà disparu comme emportée par le vent. Dans Des histoires à Annecy, c'était la légende de l'Or des Fées, tirée du site annecy-ville.fr. La suite sur Séquence, au prochain épisode.
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1: Creuser une tombe, c'est ardu. Tout mon corps me fait mal. Des muscles dont je ne soupçonnais même pas l'existence hurlent de douleur. Chaque fois que je soulève la pelle pour charrier un peu plus de terre, j'ai l'impression qu'un couteau s'enfonce dans un muscle derrière mon omoplate. Je pensais n'avoir que des os à cet endroit-là. Il faut croire que je me trompais.

0: J'ai une conscience aiguë de chaque fibre musculaire qui compose mon corps. Et toutes me font mal. Très mal. Je m'octroie un instant de pause, lâchant la pelle pour soulager un peu les ampoules apparues sur mes paumes. J'essuie la sueur de mon front avec mon avant-bras. Maintenant que le soleil est couché, la température est descendue en dessous de zéro, à en juger par le givre qui couvre le sol. Moi, j'ai cessé de ressentir le froid au bout de la première demi-heure et me suis débarrassée de mon manteau il y a presque une heure. Plus je creuse, plus c'est facile cependant. La première couche de terre était presque impossible à fracturer. Cela dit, à ce moment-là, j'avais un partenaire. Maintenant, il n'y a plus que moi. Enfin, moi et le corps. Mais il ne me sera pas d'une grande utilité. Je scrute les tréfonds du trou. On dirait une abîme. Pourtant, il ne fait même pas un mètre. Jusqu'à quelle profondeur je dois aller? On dit toujours 6 pieds sous terre. Mais bon, ça c'est sûrement pour les tombes officielles. Pas pour les trous anonymes au milieu des bois. Remarquez, étant donné l'objectif, il ne faut absolument pas que quiconque découvre ce qui est enterré ici. Sans doute que plus je creuse, mieux c'est. Je me demande quelle profondeur empêche les animaux de flairer un cadavre. Un coup de vent glace la couche de sueur sur ma peau nue. Je frissonne. À chaque minute qui passe, la température continue de baisser. Il faut que je me remette au travail. Je vais encore m'échiner un peu par précaution. Il suffit que je reprenne la pelle pour que les points douloureux de mon corps se disputent de nouveau mon attention. Là, tout de suite, ce sont mes paumes qui remportent la palme. Elles me font davantage souffrir que tout le reste. Ce que je donnerais pas pour une paire de gants en cuir. Mais je n'ai qu'une paire de gros gants moelleux qui gênent ma prise sur le manche. Je dois donc me contenter de mes mains nues, avec les ampoules et tout. Lorsque le trou n'était pas très profond, je pouvais pelleter la terre sans entrer à l'intérieur. Mais la seule façon de continuer maintenant, c'est de me positionner dans la tombe. Et j'ai un peu peur que ça me porte la poisse. Certes, on finit tous dans un trou, mais ce n'est pas non plus la peine de tenter le sort. Malheureusement, je n'ai pas le choix en l'occurrence. Alors que j'enfonce de nouveau la lame de la pelle dans le sol sec et dur, un bruit me fait dresser l'oreille. La forêt est silencieuse, à l'exception du vent. Pourtant, je crois bien avoir entendu quelque chose. Crac ! Ça recommence. On dirait une branche qui se casse en deux. En revanche, je serais bien incapable de déterminer si ça venait de derrière ou de devant moi. Je me redresse et scrute l'obscurité de mes yeux plissés. Il y a quelqu'un ici? Si c'est le cas, je suis dans un sacré pétrin. « Eh oh !» appelais-je, et ma voix n'est qu'un murmure rauque. Pas de réponse. Je serre la pelle dans ma main droite, concentrée au maximum sur les bruits. Je retiens mon souffle pour bloquer aussi le son de l'air qui entre et sort de mes poumons. Crac ! Une autre branche qui se casse. Aucun doute cette fois. Pire, le son est plus proche que tout à l'heure. Et maintenant, j'entends le crissement des feuilles. Mon ventre se serre. Je ne pourrai pas m'en sortir grâce au bagout cette fois. Je ne peux pas prétendre qu'il s'agit d'un gros, gros malentendu. Si quelqu'un me repère, c'est fini. Fichu pour moi. Menottes au poignet, voiture de police toute sirène hurlante, prison à vie sans possibilité de libération conditionnelle, la totale. Et puis, soudain, au clair de lune, j'aperçois un écureuil qui s'élance dans la clairière. Alors qu'il passe devant moi en courant, une autre brindille craque sous le poids de son petit corps. La bestiole disparaît ensuite dans la clairière et les bois retombent dans un silence de mort. Ce n'était donc pas un être humain. Ce n'était qu'un animal sauvage. Les bruits de pas n'étaient que des bruits de patounettes qui détalaient. Je relâche mon souffle. Le danger immédiat est écarté. Mais ce n'est pas fini pour autant. Loin de là. Et je n'ai pas le temps de me reposer. Je dois continuer à creuser. Oui, car je dois enterrer ce corps avant le lever du soleil.
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4: La collection True Crime français aux éditions 10-18, en partenariat avec le journal Libération, est un véritable succès. Ce sont plus de 50 000 lecteurs qui ont été séduits par le récit de ces affaires criminelles françaises. Dans la collection True Crime français, découvrez ce nouveau volet historique des affaires criminelles avec le roman de Jacques Denis, consacré à la tuerie d'Auriol. Jacques Denis est journaliste indépendant rattaché au service culture de Libération. Il a par ailleurs couvert de nombreux sujets à travers le monde, des favelas de Rio aux avant-gardes d'Oslo, de la jeunesse palestinienne au troisième âge japonais. Dans la collection True Crime français, Jacques Denis revient sur cette affaire de 1981 qui a bouleversé la France. À Auriol, dans les Bouches-du-Rhône, la bastide familiale du brigadier de police Jacques Massier est retrouvée incendiée. À l'intérieur, tout est dévasté et il y a des traces de sang. Un repas de famille devait avoir lieu, mais nulle trace de Jacques Massier, son épouse, leur fils, ses beaux-parents et son futur beau-frère. Très vite, les enquêteurs remontent jusqu'au milieu du service d'action civique, le SAC, dont Jacques Massier était chef de la section des Bouches-du-Rhône. De fortes rivalités internes secouaient cette milice gaulliste, devenue service d'ordre du parti, d'autant plus depuis l'élection de François Mitterrand. Des premiers noms sont cités, les interpellations suivent et 6 meurtres sont avoués. Les complices ne sont cependant désignés que par des lettres de l'alphabet, tout comme le commanditaire dont l'ordre serait venu d'en haut. La violence et les implications politiques de cette tuerie d'Auriol va mener en 1982 à la dissolution du SAC, comme le met en lumière dans son récit Jacques Denis. La tuerie d'Auriol, dans la collection True Crime français signée par le journaliste Jacques Denis, vient de paraître aux éditions 10-18.
3: C'était notre coup de cœur de la collection Les True Crime français. 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
1: Dans Des histoires à Annecy et sa région, j'accueille le conteur Zian des Alpes. Bonjour Zian.
2: Bonjour.
1: Alors Zian, aujourd'hui pour cette toute nouvelle histoire, où allons-nous ?
2: On va partir dans ces belles montagnes. Il y a bien longtemps, un grand seigneur, le comte de Miolan, traversait ces forêts. C'était le soir, à la fin du printemps. Quand dans une clairière, il a rencontré une très jolie jeune dame, mais d'une beauté infinie, assise sur un grand billot de bois. Il a mis pied à terre. « Dame, je ne vous connais pas sur mes terres. Comment vous appelle-t-on ? » « On m'appelle le dame Cypripédium. »« Ah, jamais entendu parler. Et vous ? » ?»« Je suis le comte de Miolan, Jacques de Miolan. » »« Pas entendu parler, qu'elle a répondu. » Elle était belle, il était beau. Ils ont parlé, ils ont discuté et se sont donné rendez-vous le lendemain. Ils étaient là tous les deux et de soir en soir, leur amour est né. Un soir, le seigneur a mis genou à terre, a enlevé son grand chapeau, a regardé la belle dame dans le fond des yeux pour lui dire « Dame Cypripédium, je vous aime. Voulez-vous m'épouser ?»« Mais je peux pas, mon seigneur. Dame nature me fait femme la nuit, la journée je suis une fleur. » Une fleur ? Non, je suis simplement une fée de cette grande forêt. Je ne peux pas la quitter. Le lendemain, il était là, elle aussi. Et c'est ainsi qu'ils reportaient le rendez-vous. Mais à la fin du mois de mai, c'est elle qui lui a dit « Monseigneur, moi aussi, je vous aime. Alors si vous voulez que je parte vous rejoindre dans votre grand château, revenez demain matin à la première heure. » Vous trouverez là, juste derrière la lisière, deux fleurs, de ces fleurs jaunes qui font de magnifiques sabots. S'il vous plaît, monseigneur, ne vous trompez pas, embrassez la bonne. Oh, peur de se tromper, il lui a fait répéter 10 fois, 50 fois. Il n'a pas le temps de rentrer au château, que déjà le coq chantait. Vite, il a été sur pied, a avalé un bol de lait, pris son meilleur coursier, galopé dans la forêt. Et là, derrière la lisière, il y avait deux jolies fleurs. De celles que l'on appelle des sabots de Vénus. À votre avis, laquelle a-t-il embrassé ? Oh, il a simplement embrassé la fleur qui n'avait pas de rosée. La fée venait juste d'aller se coucher. Alors, elle s'est transformée en une ravissante princesse. Et ils sont partis comme ça, bras dessous, sur le grand chemin de la vie.
1: Sur Séquence, c'était la magnifique histoire du sabot de Vénus avec Zian des Alpes. Merci Zian. Zian des Alpes, ce sont des récits de vie, des légendes simples, des contes de montagne pour petits et grands. Et pour retrouver toute votre actualité, Zian, d'autres histoires et légendes locales, rendez-vous sur ziandesalpes.com. La suite sur Séquence, avec vous Zian, au prochain épisode.
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1: Donc c'est vous, Aldo Lapache. Donc c'est vous le chasseur de juifs.
2: Je suis détective, un très bon détective.
1: Retrouver des gens étant devenu ma spécialité, en toute logique, j'ai travaillé pour les nazis et j'ai retrouvé des gens et certains parmi eux étaient juifs, mais chasseurs de juifs. Une étiquette qu'on m'a collée.
3: Ben ouais, enfin n'empêche que c'est accrocheur.
1: Vous contrôlez le surnom que vos ennemis vous octroient ? Aldo Lapache et Luminus ?
3: Quoi ? Comment ça, Luminus ?
1: C'est comme ça que les Allemands vous surnomment.
3: Les Allemands me surnomment Luminus ?
1: Et ce qui apporte l'eau à mon moulin, c'est que je suis surpris de voir à quel point vous êtes grand, en vrai.
2: Bon, vous êtes petit, mais pas le lilliputien que laisse imaginer votre réputation.
4: Où sont mes hommes ? Où est Bridget von Hammersmark ?
1: Eh bien, disons qu'elle a connu le sort qu'elle méritait. Lorsqu'on s'achète une amie telle que Bridget von Hammersmark, on n'en a que pour son argent. Quant à vos joueurs de mandoline, le sergent Donovitz...

0: Et le soldat Omar?
1: Vous savez comment on s'appelle?
0: Lieutenant Aldo. Si vous croyez que je me suis gêné pour questionner tous vos survivants estompillés et croix gammées, vous et moi n'opérons pas un même niveau de respect mutuel, je suppose.
1: Bah, on dirait que non.
0: Bien. Pour en revenir aux deux saboteurs italiens qui vous préoccupent, à l'instant où je vous parle, messieurs Omar et Donovitz doivent être assis à la place que nous les avions vus prendre. Numéro 0023 et 0024, si ma mémoire est bonne. Les explosifs toujours fixés à la cheville et toujours prêts à exploser. Votre mission, complot terroriste s'il en veut, à l'instant où je vous parle, suit son cours.
1: Tout ça, c'est passionnant. Et on a le droit à une glace à l'entracte?
0: Néanmoins, tout ce que j'ai à faire, c'est décrocher ce téléphone devant moi et alerter le cinéma pour que votre plan soit capote.
1: Si mes gars sont encore là, et s'ils sont encore en vie, et ça c'est pas un petit si, vous pourrez pas les approcher sans faire sauter leur bombe.
0: J'en doute pas un instant. Et oui, des Allemands vont mourir, et oui, ça va gâcher la soirée, et oui, Goebbels va être vraiment, vraiment, vraiment fâché contre vous qui saccagez sa première. Mais vous raterez Hitler, vous raterez Goebbels, vous raterez Göring et vous raterez Bormann. Or, ce sont les quatre qu'il vous faut pour arrêter cette guerre. Mais si je ne décroche pas ce téléphone devant moi, vous pourriez fort bien les avoir. Et si vous pouvez avoir les quatre, vous arrêterez cette guerre. Ce soir. Donc, messieurs, discutons de la possibilité d'arrêter cette guerre ce soir. Je vois les choses ainsi. Comme la survie ou la mort d'Hitler ne dépendent que de ma décision, à supposer que je ne fasse rien, c'est comme si je provoquais sa mort beaucoup plus que vous-même, vous en convenez?
1: Ouais, je suppose.
0: Qu'en pensez-vous, Utevich?
2: Je suppose aussi.
0: Je n'ai pas la moindre intention de tuer Hitler, de tuer Goebbels, de tuer Göring, de tuer Bormann, sans parler de remporter à moi tout seul cette guerre pour les Alliés, si c'est pour me retrouver à comparaître devant un tribunal juif. Si vous voulez votre victoire ce soir, il n'y a plus qu'à passer un accord.
1: Et quel genre, l'accord?
0: Le genre que vous n'êtes pas habilité à passer. Quoi qu'il en soit, je pense que votre mission est chapeautée par un officier.
3: Un général. Je pencherai pour l'OSS. Voilà ce que je parierai.
0: Ouh, c'est un bingo! C'est comme ça qu'on dit c'est un bingo?
1: On dit juste bingo.
0: Bingo! Est-ce qu'on s'amuse?
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1: Dans Des histoires à Annecy, parmi toutes les légendes sur Annecy, son lac et même les alentours, il en est une peu connue, celle du château d'Annecy. Je vous propose donc aujourd'hui de découvrir l'histoire de Lothaire, seigneur qui délaissait un petit peu trop sa reine Thiedberge. On commence par un mariage troublé au château d'Annecy. Au début du 9e siècle, un empereur réside dans la cité d'Annecy. Il s'agit de Lothaire, fils de Louis le Débonnaire. Le seigneur loge durant plusieurs années au sein du château, alors situé sur l'emplacement du château de Nemours. Durant sa jeunesse, Lothaire épouse une princesse, Thiedberge. Après plusieurs années de bonheur, l'union ne tarde pourtant pas à s'assombrir. La raison ? L'inconstance de l'empereur qui s'intéresse un petit peu trop aux dames de compagnie de la reine. Thiedberge, jalouse et ne supportant plus les infidélités continuelles de son époux, commence à lui faire de nombreux reproches. Las des disputes et désireux de reconquérir sa liberté, Lothaire songe alors à se débarrasser de sa reine. Le seigneur met alors en place un plan pour faire disparaître Thiedberge dans l'une des oubliettes du château d'Annecy. Pourtant, et bien que Lothaire fasse passer la reine pour une folle auprès de son entourage, il ne parvient pas à l'envoyer aux oubliettes. Pris de remords et son naturel pieux revenant au galop, il se contente de la faire enfermer dans le cachot le plus sombre de la forteresse d'Annecy. Mais l'histoire ne s'arrête pas là. Très vite, la reine Thiedberge commence à s'ennuyer et à dépérir au fond de sa prison. Il faut dire que le froid et l'humidité ont un impact considérable sur la santé de la reine. Sans l'intervention d'un chapelain, la folie l'aurait certainement gagné. Chaque semaine, celui-ci vient lui apporter les consolations de la religion ainsi que l'espoir d'une évasion. À l'occasion d'une de ses visites, le chapelain signifie à la reine que sa liberté est proche. Il lui transmet alors les instructions pour que l'évasion réussisse. Le soir, à l'heure donnée par son sauveur, Thiedberge parvient à ouvrir la porte de sa prison, monte au sommet de la tour et prend le temps d'installer avec soin l'échelle qui a été amenée. Dans la nuit sombre, la reine entame sa descente. À son arrivée sur le sol, elle est accueillie par deux religieux qui lui font endosser une souquenille et la conduisent en hâte jusqu'à l'abbaye de Talloire à cheval. Pendant ce temps au château d'Annecy, il est l'heure de la relève de la garde. Quel n'est pas l'étonnement des sentinelles lorsqu'ils trouvent étendu sur le sol l'un des leurs. Le soldat qui avait été assommé par les deux religieux balbutie alors trois mots « reine, diable, cheval ». Des paroles complètement dénuées de sens, mais qui suffisent pour que l'alerte soit donnée. Réveillé par toute cette agitation, Lothaire apparaît alors. Alors que les gardes lui expliquent les événements, la colère monte chez l'empereur. Il se précipite vers le cachot de la reine où il ne trouvera personne et la porte grande ouverte. Comprenant que Thiedberge s'était évadé, il laisse éclater sa rage. Une fois la colère passée, Lothaire regagne ses appartements. Finalement, l'évasion de la reine lui avait permis de retrouver sa liberté. Jamais plus le roi infidèle n'eut de nouvelles épouses. Le chapelain, lui, ne fut jamais inquiété et personne ne sut qu'il était à l'origine de l'échappée de Thiedberge. Il continua donc d'exercer ses fonctions comme par le passé. Quant à la reine, plus personne n'entendit jamais parler d'elle. La légende dit simplement qu'elle terminera sa vie en coulant des jours bien plus heureux. Dans Des histoires à Annecy, c'était la légende du château d'Annecy, à retrouver sur le site annecy-ville.fr. Sur Séquence, la suite au prochain épisode.
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1: Vous m'avez demandé de trouver le 14e de cette compagnie et j'ai choisi Monsieur Saquet. Il a plus de ressources que ne le suggèrent les apparences. Et beaucoup plus à offrir que vous ne l'imaginez. Ou même qu'il ne l'imagine. Vous devez me faire confiance.
2: Entendu. Nous le ferons à votre façon.
3: Donne-lui le contrat.
4: On est partant,
5: messieurs.
4: On est parti.
6: C'est un contrat classique. Remboursement des frais personnels. Temps requis, rémunération, prise en charge des obsèques, etc.
7: Prise en charge des obsèques.
8: Conditions. Paiement à la livraison jusqu'à concurrence d'un 14e de la totalité des profits, s'il y en a. Ça me semble honnête. La présente compagnie ne serait pas tenue pour responsable des blessures subies qui pourraient s'en suivre, y compris mais non limitées, à des lacérations.
7: Une éviscération. Incinération.
9: Ah oui, il fait fondre la chair sur vos os en un clin d'œil.
10: Ça va, mon gars?
7: Hein? Oui, je me sens faible.
11: C'est comme un four, avec des ailes.
7: De l'air, j'ai besoin d'air.
9: Un éclair aveuglant, une douleur cuisante, et pouf! Vous n'êtes plus qu'un tas de cendres.
7: Non.
1: Vous êtes un grand secours, Beaufur.
7: Ça va aller. Il faut seulement que je reste assis tranquillement.
1: Vous restez assis tranquillement depuis bien trop longtemps.
11: Dites-moi... Depuis quand les napperons et la vaisselle de votre mère sont-ils si importants à vos yeux? Je me souviens d'un jeune hobbit qui courait sans cesse les bois à la recherche des elfes, qui ne rentrait au logis qu'à la nuit tombée, en laissant dans son sillage de la boue, des brindilles et des lucioles. Un jeune hobbit qui aurait été trop peu...

0: heureux de découvrir ce qu'il y a au-delà des frontières de la comté. Le monde n'est pas dans vos livres et dans vos cartes. Il est là, dehors.
1: Je ne peux pas me lancer comme ça dans l'inconnu. Je suis un saké de cul-de-sac.
0: Vous êtes aussi un touk. Saviez-vous que votre arrière-grand-oncle, taureau rugissant, était si énorme qu'il pouvait monter un cheval ?
2: Oui.
0: Oui, un cheval. À la bataille des Champs Verts, il a chargé les rangs des gobelins. Il a lancé sa massue si fort qu'il a fait sauter la tête du roi gobelin. Celle-ci a parcouru 100 mètres dans les airs et est retombée dans un trou de lapin. Et c'est ainsi que la bataille fut gagnée. Et le jeu de golf inventé dans le même temps.
1: Je pense que vous avez inventé la fin.
0: Toutes les bonnes histoires méritent d'être enjolivées. Vous aussi, vous aurez quelques histoires à raconter quand vous reviendrez.
1: Me promettez-vous que je reviendrai ?
0: Non. Et si vous revenez, vous ne serez plus le même.
1: C'est ce que je pensais. J'en regrette, Gandalf, je ne le signerai pas. Je ne suis pas le beau Hobbit.
3: Je pense que nous avons perdu notre cambrioleur. C'est sans doute mieux ainsi. Tout était contre nous. Après tout, que sommes-nous ? Des marchands, des mineurs, des rétameurs, des gens qui font des jouets. Pas de quoi faire des héros.
4: Il y a quelques guerriers parmi nous.
3: De vieux guerriers.
4: Je n'échangerai pas un seul de ces nains contre une armée des monts de fer. Quand j'ai fait appel à eux, ils sont accourus. De la loyauté, de l'honneur, un cœur vaillant. C'est tout ce que je demande.
3: Tu n'es pas obligé de le faire. Tu as le choix. Tu as agi avec honneur envers notre peuple. Tu nous as offert une nouvelle vie dans les montagnes bleues. Une vie de paix et d'abondance. Une vie qui vaut plus que tout l'or d'Erebor.
4: De mon grand-père en passant par mon père, ceci est venu à moi. Ils ont rêvé du jour où les nains d'Erebor reprendraient possession de leur terre. Il n'y a pas d'autre choix, Balin. Pas pour moi.
3: Nous te suivrons, mon garçon. Nous réussirons.

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2: 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Toutes choses que vous voyez tous les jours et dont vous n'avez jamais admiré la beauté. 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
3: 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Des enquêtes pour éclairer la vérité derrière le crime.
4: La collection True Crime français aux éditions 10-18, en partenariat avec le journal Libération, est un véritable succès. Ce sont plus de 50 000 lecteurs qui ont été séduits par le récit de ces affaires criminelles françaises. Dans la collection True Crime français, découvrez ce nouveau volet historique des affaires criminelles avec le roman de Jacques Denis, consacré à la tuerie d'Auriol. Jacques Denis est journaliste indépendant rattaché au service culture de Libération. Il a par ailleurs couvert de nombreux sujets à travers le monde, des favelas de Rio aux avant-gardes d'Oslo, de la jeunesse palestinienne au troisième âge japonais. Dans la collection True Crime français, Jacques Denis revient sur cette affaire de 1981 qui a bouleversé la France. À Auriol, dans les Bouches-du-Rhône, la bastide familiale du brigadier de police Jacques Massier est retrouvée incendiée. À l'intérieur, tout est dévasté et il y a des traces de sang. Un repas de famille devait avoir lieu, mais nulle trace de Jacques Massier, son épouse, leur fils, ses beaux-parents et son futur beau-frère. Très vite, les enquêteurs remontent jusqu'au milieu du service d'action civique, le SAC, dont Jacques Massier était chef de la section des Bouches-du-Rhône. De fortes rivalités internes secouaient cette miliste gaulliste, devenue service d'ordre du parti, d'autant plus depuis l'élection de François Mitterrand. Des premiers noms sont cités, les interpellations suivent et 6 meurtres sont avoués. Les complices ne sont cependant désignés que par des lettres de l'alphabet, tout comme le commanditaire, dont l'ordre serait venu d'en haut. La violence et les implications politiques de cette tuerie d'Auriol va mener en 1982 à la dissolution du SAC, comme le met en lumière dans son récit Jacques Denis. La tuerie d'Auriol, dans la collection True Crime français signée par le journaliste Jacques Denis, vient de paraître aux éditions 10-18.
3: C'était notre coup de cœur de la collection Les True Crime français. 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
1: Dans Des histoires à Annecy et sa région, je vous emmène aujourd'hui derrière les brumes de Haute-Savoie, dans les profondeurs de la grotte de Féterne. Au XIIIe siècle, sur le plateau de Gavot se dressait un château imposant. Dans cette demeure vivait un seigneur respecté de tous, Féterne. Comme beaucoup de seigneurs de son époque, il avait une passion dévorante pour la chasse. Un matin, alors que les premiers rayons du soleil traversaient les fenêtres de pierre et éclairaient peu à peu les pièces sombres du château, Féterne décida de partir dans les bois. La journée s'annonçait magnifique. La montagne, les forêts, la rivière, tout semblait l'inviter à profiter de cette nature généreuse. Il enfourcha alors son plus beau cheval, prit son arc et partit accompagné de sa meute de chiens. Au bout de quelques minutes seulement, les chiens se mirent à aboyer. Ils venaient de flairer une piste. La meute s'élança entre les grands arbres et Féterne éperonna son cheval pour les suivre. Mais quelle bête pouvait-il bien suivre? Un renard? Un sanglier? Ou peut-être un animal bien plus dangereux? Après quelques instants, Féterne aperçut enfin la bête traquée. C'était une biche. Affolée par les chiens, elle traversa la forêt à toute vitesse, puis, brusquement, elle changea de direction. Elle se dirigea vers la Drance et disparut dans les eaux de la rivière. Les chiens, eux, s'arrêtèrent net sur la rive. Féterne descendit alors de son cheval. Et c'est à ce moment-là qu'il remarqua quelque chose d'étrange. Dans la falaise, juste devant lui, se trouvait l'entrée d'une grotte. Intrigué, il s'approcha. À l'intérieur, une mystérieuse lumière brillait dans l'obscurité. Féterne avança prudemment, et là, il la vit. Une femme d'une beauté extraordinaire. Mais très vite, il comprit qu'elle n'était pas une femme comme les autres. C'était une fée. Leurs regards se croisèrent et tombèrent immédiatement amoureux l'un de l'autre. La fée, bouleversée par cette rencontre, prit alors une décision incroyable. Elle quitta son monde magique pour suivre Féterne parmi les humains. Pour vivre avec lui, elle accepta même de renoncer à son immortalité et à ses pouvoirs. Tous deux retournèrent alors au château. Au fil des années, la fée devint une femme très aimée et très respectée des habitants. Grâce à elle, le château connut une période de bonheur et de prospérité. Mais avant de quitter définitivement sa grotte, la fée avait pris soin de conserver une partie de son ancien monde, ses trésors, ses secrets et surtout ses pouvoirs magiques. Elle les enferma dans un coffre qu'elle cacha quelque part près de la Drance. Les années passèrent, Féterne et sa femme vieillissaient paisiblement et eurent un enfant. Puis vint le moment où la fée sentit sa mort approcher. Elle révéla alors à son fils le secret qu'elle avait gardé pendant toutes ces années. Elle lui expliqua qu'elle avait autrefois appartenu au monde des fées. Puis, elle lui confia une clé. La clé du coffre. Mais surtout, elle lui adressa une dernière recommandation. Ne jamais utiliser la magie pour faire le mal. Pendant longtemps, le secret resta bien gardé. Jusqu'au jour où un membre de la famille nommé Robert devint jaloux de cet héritage et finit par découvrir l'existence du coffre. Il s'empara de la clé et partit aussitôt à la recherche de la grotte. Lorsqu'il la trouva, Robert découvrit les richesses et les pouvoirs laissés par la fée. Mais il oublia son avertissement. La tentation fut trop forte, il décida d'utiliser la magie pour son propre intérêt. C'est à partir de ce moment-là que les événements étranges commencèrent. Dans la région, des habitants racontèrent avoir aperçu d'étranges créatures, des bêtes qui sortaient principalement à la tombée de la nuit. Mais parmi toutes ces créatures, les plus inquiétantes étaient des félins. Et attention, pas de simples chats. Ces animaux étaient décrits comme de véritables monstres, féroces, silencieux, presque démoniaques. La nuit, leurs cris résonnaient dans les bois. Leur feulement se propageait dans la vallée de la Drance. Et certains habitants affirmaient même avoir aperçu leurs yeux brillants dans l'obscurité. Mais il y avait quelque chose de plus inquiétant encore. Tous ces félins semblaient obéir à une créature beaucoup plus grosse et beaucoup plus noire que les autres. Une bête gigantesque. Leur chef. Peu à peu, les attaques se multiplièrent et bientôt toute la région vécut dans la peur. C'est alors que Raoul de Blonay se retrouva confronté à ces terribles félins. Très vite, il comprit qu'il n'avait pas affaire à des animaux ordinaires. Les créatures se jetèrent sur lui. Raoul se défendit avec courage. Il frappa. Il repoussa les bêtes une à une, mais elles étaient nombreuses. Et surtout, elles étaient extrêmement féroces. Raoul commençait à faiblir lorsqu'il aperçut soudain une silhouette devant lui. Une bête, beaucoup plus grande, beaucoup plus noire. Elle avançait lentement, et autour d'elle, les autres félins semblaient attendre ses ordres. Raoul comprit alors que cette créature était leur chef. S'il voulait survivre, il devait la vaincre. Dans un dernier élan, il s'élança, son épée fendit l'air et trancha la tête de la bête. À cet instant, quelque chose changea. Les autres félins semblèrent perdre toute leur assurance. Puis, soudain, ils s'enfuirent. La meute disparut dans la nuit. Seuls leurs cris et leurs feulements continuèrent de résonner entre les falaises de la Drance. Après cette terrible aventure, les habitants comprirent que ces monstres étaient peut-être la conséquence des pouvoirs magiques utilisés à mauvais escient. Dans des histoires à Annecy et sa région, c'était la légende des chats de Féterne tirée du livre Contes et légendes en Vallée d'Abondance. Sur Séquence, la suite au prochain épisode.
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1: Ces images me hantent souvent. Je dois avoir dans les 8-9 ans. Il fait presque nuit. Mes parents m'ont conduit à l'orée d'une forêt. Ma sœur est là aussi. Elle m'a donné quelque chose pour me porter chance. Un bracelet. Un petit truc de rien du tout, tressé avec deux cordelettes. Mais je le porte pour lui faire plaisir. Mes parents se tiennent là, devant moi, et ils attendent que je me déshabille. Complètement. Ma sœur détourne un peu le regard avant que je cache mon entrejambe de mes deux mains. J'ai froid, je commence à trembler et mes mâchoires claquent. Il se racla la gorge et, comme le docteur Catarini ne disait rien, il continua. Je leur demande si je peux au moins garder mes chaussures. Ma mère fait non de la tête. J'ai l'impression que mon père est gêné, qu'il a pitié de moi. Mais c'est tellement loin au fond de son regard que je me demande si ce n'est pas une vue de mon esprit. Alors, j'enlève mes chaussures, puis mes chaussettes, et je m'enfonce dans les bois. Quand je suis déjà bien profondément dans la forêt, je me retourne et entre les arbres, je les distingue. Ils sont toujours là, à vérifier que je fais bien ce qui m'est demandé. Quels sont les sentiments qui s'emparent de vous à ce moment-là? La haine, celle de mes parents, de Dieu. Et puis, c'est la peur qui s'installe. La peur de quoi? De crever, là, dans cette forêt, alors que je ne suis qu'un gosse et que le rôle de mes parents aurait dû être de me protéger, pas de m'envoyer au casse-pipe avec leur bénédiction. À un moment, j'en viens à souhaiter mourir, et j'espère que ma disparition leur causera le plus de peine possible. Nouvelle salve de mots sur les pages lignées du carnet de suivi. Au beau milieu de la nuit, reprit Maxime, j'entends soudain des cris, des hurlements d'agonie. Au départ, je crois que ce sont ceux d'un enfant qui, comme moi, a subi la folie bigote de ses parents. Peut-être qu'à deux, passer la nuit dehors sera plus supportable. J'essaie de me diriger vers les sons et je tombe sur un renard au beau milieu d'un trou de verdure dans la forêt. La lune éclaire le pauvre animal blessé. Il s'est pris la patte dans une sorte de piège métallique. Il gémit de nouveau, mon cœur se serre. Je peux ressentir sa douleur. C'est la mienne. Nous sommes de pauvres âmes en peine, abandonnées à la folie des hommes. À l'aube, mes parents m'attendaient là où ils m'avaient laissé la veille. Ils avaient honoré leur promesse. Ma sœur pleurait en silence. La psychiatre jeta un œil sur la discrète horloge posée sur son bureau au fond de la pièce et referma son calepin. Pour la première fois, elle souriait. C'était notre dernière séance, Maxime. Pour ma part, je pense qu'on

0: beaucoup avancé. J'estime que vous avez désormais les outils pour continuer le chemin par vous-même. Mais vous savez que je suis là si vous avez le moindre coup de mou. Vous avez mon numéro personnel pour les urgences et sinon, un petit email, ça fonctionne aussi très bien. Tout n'est pas obligé de s'arrêter là, d'ailleurs. Si vous voulez qu'on se revoie... Maxime était déjà debout, le portable dégainé, et consultait les quelques messages qu'il avait reçus lors de la séance. Il adressa son meilleur sourire au docteur Catarini et lui serra la main avant de presser le pas vers la porte. Alors qu'il allait bientôt disparaître de l'embrasure, elle ôta ses grandes lunettes et brisa le silence feutré du cabinet. « Juste une question, Maxime. Ce rêve que vous avez évoqué, vous le faites souvent ?» Maxime se retourna pour lui faire face. Ce n'était pas un rêve. C'était un souvenir.
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3: 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Toutes ces étincelles, cette énergie dépensée, ces conseils à l'eau de rose dispensés en permanence sur un ton doucereux.
1: Qu'est-ce que c'est que cette histoire?
3: Qui êtes-vous? Pense à des millénaires multipliés par l'éternité ajoutés aux temps immémoriaux. J'ai toujours été dans les parages. Mais depuis peu, vos petites affaires ici ont piqué mon intérêt. Appelle ça de l'ennui, de la curiosité de ma part. L'élément le plus durable et important de l'existence est venu pour te voir.
1: Et pourquoi cela?
3: Je veux faire un petit tour avant de t'emmener.
1: M'emmener où?
3: Cela requiert compétence, sagesse et expérience. Tout ce qu'ils disent de toi quand ils te témoignent leur estime. Je t'ai choisi.
1: Choisi pour faire quoi?
3: Fais-moi visiter. Sois mon guide. Et en retour, tu auras...
1: J'aurai quoi?
3: Du temps. Minutes, jours, semaines... Ne nous encombrons pas avec les détails. L'important, c'est que je ne m'ennuie pas. Oui.
1: Oui quoi?
3: Oui est la réponse à ta question.
1: Quelle question?
3: Oh, Bill, voyons. La question. La question que tu te poses de plus en plus souvent. À tes moments perdus, quand tu es essoufflé après ta partie de handball, quand tu cours après ton avion à Bombay, quand tu t'assois dans ton lit comme cette nuit, que tu tombes à genoux comme ce matin. La question qui est au fond de ta gorge, qui étrangle le sang qui monte à ton cerveau, qui bourdonne à tes oreilles encore et encore, alors qu'elle monte à tes lèvres.
1: La question.
3: Oui, Bill. La question. La question.
1: Je vais bientôt mourir.
3: Oui.
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4: Il marchait au cœur de la forêt, dans la neige et le blizzard. Il avait tellement froid qu'il claquait des dents. Des cristaux de glace s'accrochaient à ses sourcils et à ses cils. La neige adhérait par croûte à sa veste de ski matelassée et à la laine humide de son bonnet. Et Rex lui-même avait du mal à progresser dans l'épais manteau neigeux dans lequel il enfonçait jusqu'au garrot à chaque saut. L'animal aboyait à intervalles réguliers, sans doute pour lui faire part de sa désapprobation, et ses aboiements étaient renvoyés par l'écho. De temps en temps, il s'arrêtait pour s'ébrouer comme s'il sortait de l'eau, en voyant valser autour de son pelage fauve et noir un nuage de poudreuse et d'aiguilles de glace. Ses pattes, fines et musclées, imprimaient de profondes traces dans le linceul blanc. Son ventre laissait une empreinte incurvée à sa surface, comme celle d'une luge en plastique. La nuit commençait à tomber. Le vent se levait. Où était-elle? Où était la cabane? Il s'arrêta et reprit sa respiration. Il ahannait, un souffle rauque jaillissant de ses poumons, le dos trempé de sueur sous sa veste de ski et son sweat. La forêt lui faisait l'effet d'un organisme vivant, froissement des branches alourdies par la neige qui bougeait sous le vent, craquement sec quand l'écorce se fendait sous la morsure du froid, chuchotement de la bise qui, par moments, enflait démesurément à ses oreilles, babil cristallin d'un ruisseau proche, pas encore tout à fait gelé. Et puis, le craquement soyeux de ses pas, scandant le rythme de sa progression, tandis qu'il levait haut les genoux et devait fournir de plus en plus d'efforts pour s'extraire de l'emprise de la neige. Et du froid. Bon Dieu, ce qu'il faisait froid. Il n'avait jamais eu aussi froid de toute sa vie. Il aperçut quelque chose à travers la grisaille du crépuscule et les flocons qui lui piquaient les yeux. Quelque chose dans la neige, devant. Des reflets métalliques. Deux cerceaux crénelés. Un piège. Une forme sombre était prise entre ses mâchoires d'acier. Durant quelques secondes, il ressentit un malaise indéfinissable. Ce qui s'était trouvé là ne ressemblait plus à aucune créature vivante. Ça avait été dévoré, déchiqueté, lacéré. Du sang visqueux mêlé de poils souillait la neige autour du piège. Il y avait aussi de petits os et des viscères rosés recouverts d'une fine couche de givre. Il contemplait encore le piège quand le hurlement s'éleva, le transperçant comme une lame rouillée. Il ne se souvenait pas d'avoir jamais fait l'expérience d'un cri pareil, aussi rempli de terreur, de douleur, d'une souffrance quasi inhumaine. Aucun être humain, du reste, n'aurait pu émettre un tel son. Cela provenait du cœur de la forêt, droit devant lui, pas loin. Son sang se figea quand le hurlement déchira de nouveau l'air du soir et tous les poils de son corps se hérissèrent en même temps. Puis le cri mourut dans le crépuscule, emporté par le vent polaire. Pendant un instant, le silence sembla s'installer de nouveau. Puis d'autres hurlements, plus modulés, plus lointains, firent écho au premier, à droite, à gauche, partout, provenant de la forêt envahie par l'obscurité. Des loups. Un long frisson courut sur sa peau, de sa nuque à ses orteils. Il se remit en marche, levant les genoux avec encore plus de vigueur, avec une énergie désespérée dans la direction d'où s'était élevé le cri. Et il la vit, la cabane. Sa silhouette sombre est ramassée au bout d'une sorte d'allée naturelle dessinée par les arbres. Il franchit les derniers mètres verglacés presque en courant. Rex semblait avoir senti quelque chose, car il bondit en aboyant.
5: « Rex, attends, ici Rex !» Rex !
4: Mais le berger allemand s'était déjà glissé par la porte entrouverte qu'un haut monticule de neige avait bloqué dans cette position. Un calme insolite régnait dans la clairière. Un ululement plus puissant que les autres s'éleva soudain des profondeurs de la forêt. Un concert de glapissements lui répondit, les échos gutturaux s'appelant les uns les autres. Se rapprochant, il enjamba maladroitement la congère et pénétra dans la cabane. Fut accueilli par la lueur chaude comme du beurre fondu de la lampe tempête qui illumine.

0: cœur. Il tourna la tête, s'immobilisa. Une aiguille de glace lui traversa le cerveau.
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1: Arrête, Marie, je sais pas les mecs, c'est mon mari.
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